0: Ώρα Ελλάδος 12. UTC 9.
1: Bonjour à toutes et à tous, soyez les bienvenus à l'écoute du journal en français sur Radio La Voix de la Grèce, la radio internationale de la radio-télévision publique grecque, ERT. Au micro, Nastia Bouloukou. Les prix ont commencé à baisser hier dans les rayons des supermarchés. La réduction moyenne atteint 9,5% et concerne 1740 références de produits, parmi lesquels les denrées alimentaires, des produits de première nécessité et des fournitures scolaires signalées par un étiquetage spécifique. Benjamin Netanyahou a qualifié d'étape importante dans les relations entre la Grèce et Israël l'accord signé entre les deux pays pour le développement du nouveau système de défense aérienne baptisé « bouclier d'Achille ». Selon le Premier ministre israélien, cette nouvelle coopération s'inscrit dans le prolongement du rapprochement stratégique engagé depuis près d'une décennie en Méditerranée orientale avec la participation de la Grèce et de Chypre. Nouvelle montée des tensions entre les États-Unis et l'Iran. Donald Trump a brandi la menace d'ordonner un bombardement massif du camp adverse tout en excluant le recours à l'arme nucléaire. Téhéran menace de son côté de riposter sévèrement. Par ailleurs, un pétrolier a été touché au large d'Oman dans le détroit d'Ormuz, selon l'agence britannique des opérations commerciales maritimes. Aucun blessé n'a été signalé. Les cours du pétrole progressent pour une deuxième séance consécutive. La nouvelle escalade militaire entre les États-Unis et l'Iran ravive les inquiétudes concernant le risque de perturbation prolongée des flux énergétiques transitant par le détroit d'Ormuz. La tendance est également fortement orientée à la hausse sur le marché de gros de l'électricité. La situation reste désespérée au Népal où l'ampleur de la catastrophe se révèle progressivement. Plus de 1000 personnes ont perdu la vie et des milliers d'autres sont toujours portées disparues. Alors que la mobilisation internationale s'intensifie pour faire face à la crise humanitaire et reconstruire les régions sinistrées, les autorités mettent en garde contre le risque de nouvelles inondations catastrophiques. Nuit de violentes frappes en Ukraine et en Russie, au moins 4 personnes ont été tuées à Kiev et dans sa région lors d'attaques de missiles balistiques russes. De son côté, l'Ukraine a lancé une attaque de drones contre un grand port russe de la Baltique, considéré comme un important centre névralgique pour les exportations de pétrole, de charbon et d'engrais. La réouverture de l'école théologique de Halki et la protection des communautés chrétiennes au Moyen-Orient ont été au cœur d'une rencontre entre l'archevêque d'Amérique Elpidophoros et le secrétaire d'État adjoint américain chargé de la démocratie, des droits de l'homme et du travail. La réunion, organisée à l'invitation du responsable américain, a plus largement porté sur la protection de la liberté religieuse et des droits de communauté confessionnelle. Météo. Le mois de septembre débute sous des températures élevées pouvant atteindre 36 degrés. Des averses localisées sont entendues dans les régions montagneuses de l'ouest et du nord du pays. À partir de demain, des pluies sont également prévues. La température atteindra aujourd'hui jusqu'à 35 degrés en Attique et 33 degrés à Thessalonique.